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1: Barcelone, 13 degrés, pluie. Bruxelles, 7 degrés, vent fort et pluie. Budapest, 5 degrés, pluie et grêle. Cannes, 11 degrés, vent fort, Mistral Force 8. Dublin, 3 degrés,
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0: bien prendre un rendez-vous, s'il vous plaît.
1: Ok, super. Vous voulez quand
0: N'importe quel jour.
1: Mercredi, on vient en savoir.
0: Bon, ok,
1: je peux avoir votre nom, s'il vous plaît.
0: Roman.
1: Ok.
0: On se connaît, hein. On s'est pas déjà vu quelque part.
1: J'ai l'impression.
0: Le visage me dit quelque chose.
1: Ouais, moi aussi.
0: Vous êtes la petite sœur à Clara.
1: Ah non, pas du tout.
0: Non.
1: Ah non, non.
0: Ça me dit quelque chose.
1: Ouais, peut-être. Hein. Vous étiez au lycée.
0: Ça me rend.
1: Ah non, non plus.
0: Non. Et vous n'étiez pas à Cajou?
1: Non, non, vous avez travaillé dans l'esthétique, je sais pas, coiffure,
0: non,
1: ça,
0: non je suis...
1: Ah, et vous n'êtes pas habitué à ici?
0: Non, c'est la première fois ici, mais votre visage me dit quelque chose.
1: Mais moi aussi, hein, c'est marrant.
0: C'est bizarre. Ben... Vous tournez pas dans des films porno?
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remettre le microphone juste avant. J'aimerais vous dire, l'évangéliste Laurent est un candidat à la magistrature de Tabar. Moi, c'est magistrat pour Tabar, dans l'élection pour lui. Qui diable mauvais, qui diable pas mauvais, moi-même, je décide à faire quelque chose de bon dans la commune de Tabar. Je suis un haïtien à 100%, décidé utile commune, moi, et m'braler, je ferai des exploits avec tout mon cartel. Combien de gens qui sont d'accord avec ça là? Frappez mon dit, hé hé hé! Sous des gens la plaine dans la zone Tabar, sous des gens dans la zone Croix des Missions, relayez depuis à soi, dis-vous au de Nalor, comme évangéliste, les magistrats futurs pour la commune de Tabar. 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

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Chantez avec moi. Vous allez me servir de cœur. Vous chantez. Pasteur Yves, Pasteur Yvan.

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Alléluia. Recommencez. Dieu est tout puissant.

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Oh, je sentis ça pas assez. 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Merci.

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Oh God. 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Oh, hallelujah. Amen, amen. 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

ciel là, c'est pas tout le monde qui a fait. 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Ah, je vais aller là, faut me chanter, faut me bouiller. Non! Non! Levez-moi! C'est pour ça, levez-moi! C'est pour ça, levez-moi! Songez-moi! Songez-moi!

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Seigneur. Et de conclure avec Francis. Quittez le monde bien loin. Venez. Venez avec nous. N'en fait un nouveau pas. Guidez-nous chaque expérience son pas. 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
2: 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Débloquez-moi, Seigneur. 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

0: bonsoir, bonsoir. Aye, bonsoir, Gonaïve.
1: Belle bagaille.
0: Aye, bonsoir, la Tibonite. 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

0: C'est hymne national et pays l'Espagne. Et nous sommes dans des fanatiques. On salue tout chauffeur taxi, chauffeur camionnette qui toujours abordé 103.9 là. Et nous bel et bien présents là, c'est Trio qui bel et bien présent. C'est Alcima Fridney pour les intimes Fredo. Alexis Walgens, Laura Maradona, Davidson. Et nous saluons Simanto, M. Ariska qui est bien présent avec tous les amis qui sont dans le studio. Nous saluons PDG qui est Josias Matirin. 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L'Espagne contre la France. Il a déjà fait 10h57 minutes. Deux pays ça y est. Et nombre de fois ils ont joué pour un total de 5 fois. C'est 3 victoires pour l'Espagne, 2 victoires pour la France, 0 match nul. Est-ce que je dis espagnol ils vont faire 4e victoire? C'est question qu'a posé. Est-ce que français ils vont faire 3e victoire? C'est question qu'a posé. Est-ce que ils vont connaître premier match nul et tout? C'est question qu'a posé. Match à football ça à côté des français yo, nous connaissons des gens qui s'écoutent yo, yo a joué dans formation qui c'est 4-2-3-1 en bagarre avec Mike Maignan, il a joué dans défense avec Upamecano, 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
2: 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Faut que nous dit que deux dernières victoires que Espagne fait face avec la France, c'est dans demi-finale. 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
2: C'est 8e demi-finale, sélection française là, et dans la question Coupe du Monde.
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3: 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Et nous, les Français qui souvent apportent des attaques, et yon en cas espagnol. 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
2: André Tafredo, faut que nous disions que dans 7, 8e. Alors, dans cette demi-finale que la France joue déjà, en 58, il a été perdu face à Brésil 5-2. Mm-hmm. Et 82, il a fait 3 buts partout avec Allemagne. Il a été perdu dans Sciences Po 5-4. Il a été pris 2-0 en 1986 face avec Allemagne. Et en 1998, il a gagné Croatie 2-1. 2006, il a gagné Portugal 1-0. 2018, il a gagné Belgique 1-0. 2022, il a gagné Maroc 2-0.
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3: 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Après que mon va jouer avec eux, on connaît très bien. Donc là, c'est yon lot, je dirais, méthode pour utiliser pour comment on est capable d'essayer d'entrer dans la défense. Non, mais chaque ballon perdu, et puis on y a voir ses fautes pour faire. Donc ça a coûté très cher avec l'équipe défense. Non. Et on sait que Français qui gagne du pain sur la planche. Et par rapport avec façon, probablement, vous pensez que vous n'avez pas pénétré défense espagnole là où ça mettait.
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3: 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Donc, yo obligé à chercher joindre Brechla dans la défense espagnole, yo. Mais vous savez maintenant, c'est pas trop facile. L'Espagnol, vous connaissez avec qui il y a tout. Et c'est la France. Vous avez des joueurs qui sont très rapides. Vous avez des joueurs qui sont très physiques, qui sont très techniques. Et vous êtes très mobile sur le terrain. Il est vrai que la France tente d'attaquer plus souvent. Mais c'est la suivre équipe espagnole. Il n'y a pas de mérite de ça maintenant. Parce que vous même tout. Et vous êtes si mobile, même avec un Français. Et son match. 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Et c'est ça que nous avons à peine dit. Espagnol qui est très mobile tout. 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
2: Oui, Lucas Dean pas fait pièce coup d'œil.
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2: Mais quelque part, il est conscient qu'il fait un petit jeu.
3: Oui, son petit jeu.
2: Mais s'il n'a pas tenu compte du ballon en possession de qui est-ce qu'il est, parce que dans ce sens-là, il y a une action pareille, à mon avis, le patadoué. 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Et je pense que l'habit central là.
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2: Oui, c'est lui.
3: Bon, de toute façon, depuis l'anti-jeu, il y a une possibilité pour ce bien.
2: Oui,
3: c'est
2: oui.
3: Ça même qui cause l'habit là.
2: Oui, je pense que là, il y a un tas de gens qui apprécient l'habit central là dans telle situation.
3: Oui.
2: Monsieur Ali même qui prend un ballon.

0: au contraire, action soldat de peur à ce que défenseur plus ou moins apprendre. Lorsque vous recevez un ballon, font coup d'œil pour garder qui est, qui est entourage.
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1: 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Nous allons probablement la France il va aller essayer plus à dédoubler, mais cependant faut qu'il veille cependant faut qu'on connaisse avec l'Espagnol jeu qui gagne des joueurs qui très actifs, des joueurs qui très techniques, donc ainsi que yo pas tenir compte de avec équipe jeu et ça qui permet à ce que même deuxième période là, même pas la première période non, et yo encaissé deux pour pas 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Donc la meilleure façon de se défendre c'est d'attaquer. Vous comprenez qu'on est capable d'attaquer, mais songez que faut défendre et tête en même temps, c'est-à-dire contrôler les défenseurs, contrôler les défenseurs pour pas permettre à ceux trop brèche qui est là-dedans.
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1: 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par rapport avec espagnol par rapport avec Jean yo joué dans match précédent c'est vrai Libonnet mais lorsque on va jouer face avec l'Espagne cap mené sur qui gagne monde ça yo cela veut dire quelque 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
0: 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prend avantage là il faut que nous dit que c'est un match là dedans il y a plusieurs petits matchs qu'a joué il dit que il y a un citoyen que la minia mal papa autant on bat Mbappé et Maradona 27e minute de jeu
1: Alexis et non c'est nous là game qui dit 2022 coclaté ba au problème.
0: Ok.
1: Il
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2: Il y a plein de coq là, vous faites le coq
1: là. Il y a un coq là, oui.
0: Ouais, ici. Mettez-le à 27 minutes de jeu et c'est un pour Espagne et 0 pour la France.
2: C'est bien, Alexis. Et nous allons vraiment rentrer dans le match avec sélection française qui a tenté d'attaquer. Sabi l'a dit, c'est rien faute en ce Kylian Mbappé. Et c'est acquitté au sol, cap grimacé, levé pour levé au jeu pour les amis. Et jeune garçon, y là, il a gagné trop de détails, il a gagné trop de détails. Et c'est faute pour les Français, yo, Kylian Mbappé qui a parlé, qui a dit habite. J'ai vous fait barrer, yo, yo, témoigné, man. Ils sont en train de toucher avec Français, yo, rapidement. Avec un lycéen qui mettait nettement retrait. Est-ce que Français, yo, pas capable de jouer une égalisation? Et là, Saliba qui est au sol, qui dit, et j'en ai là, son match, garçon va ramper, et moi, manquer une bagaille sur moi. Qui donc, c'est qui est au sol, c'est la croix, c'est la croix, c'est Konaté, oui. C'est Konaté qui va être capable de rentrer dans la place, Saliba. Et Jean-Michel, ça mettait ballon dehors, ça dit que monsieur, il est vraiment. Et subi une blessure et probablement qu'il n'est pas capable de continuer et c'est coûteux pour la France
0: mais la réaction là... donc c'est là moi quelque part je ne pas trop comprendre
2: et avec et le man il mette pied il n'est pas vraiment pas ouais il y a mal qu'il venir
0: parce que il y en a pas qui gagne et la mini mal a venu de dos c'est la mini mal qui ouais monsieur a fait contrôle là mais malgré tout comme défenseur faut qu'on fasse un coup d'œil pour regarder pour qu'il s'abîme dans dos
2: oui c'est
0: donc, parce que naïveté monsieur a il joue contre les tout et oui il bat monsieur à coup de pied et c'est dans ce vase de passion jugement arbitral pas mauvais mais c'est une action côté que arbitral était capable d'apprécier
2: mais ma plus son dernier défenseur là en ce ballon baka en l'on va le faire dégagement au moins ou pas gagner en vision
1: normalement
2: de qui
1: normalement monsieur a dû faire coup d'œil là
2: c'est ça
1: il fait coup d'œil là après coup d'œil là on peut
2: c'est ça qui est important au moins faut qu'a faire réflexe ça pour qu'on ait qui monde cap venir c'est pas gagner en équipe yo
0: mais là c'est pas une équipe qui fort défensivement non
2: et la France
0: oui pour fort c'est surtout en attaque oui
1: la croix
2: c'est la croix c'est ça que moi la croix
1: monsieur Salté il était refusé pour le jeu pour non
2: oui c'est rap dans Newcastle en Angleterre.
0: Ah oui, moi que
2: c'est Crystal Palace, Crystal Palace.
0: Il y a défenseur qui était blessé, on a fait appel avec lui, mais ça a remplacé défenseur.
2: Bon. Ah oui, oui.
0: Pas midi, tu vois, je goûte.
2: Et c'est pas que seulement la beauté.
1: Allez, vous.
2: Et Gonzalo Pilfredo, assez rapidement avec français avec Jules Koundé. Attention, français qui décide de vous mal jouer après que au final encaissé un premier but. Et c'est pas l'entrée de touche avec Jules Koundé qui pourra le capable mettre en avant. Et la monsieur a fait appel des balles là, mais pas vraiment qui m'a grivé. On s'y tête à diversion. Attention, il y en a avec Olisse, il me dépie à. Et coucou là qui fait foot. Et carton jaune pour l'Espagnol.
1: Faut habiter là pour maintenant match football ça.
2: Ah oui, oui, son match qui remplit là, je la donne. Et.
1: Pour pression,
0: oui, carton bleu.
2: Oui. La monsieur a l'été mette main et l'été ma qui a les cheveux en Joseph et Koukouré là. Et Donc là, c'est capable.
3: C'est Koukoué là qui
2: pourrait garder le jeu. Non, mais non, premier action, ouais, monsieur.
3: C'est même, pour deuxième action, monsieur.
2: Immédiatement, s'il te râle chez monsieur, il y a 4 jeux là, il est venu pour.
3: Olis.
2: Et Olis. Parce que ça, nous connaît l'admissible pour que je joueur râle chez en adversaire. Yo.
0: Absolument.
2: Et attention, il mettait lui, malheureusement.
0: Koukoué, c'est faute là, il fait même.
2: Oui, c'est pour la mise à le faire.
0: C'est faute là, il l'a fait. Parce que la position, ça, il pas trop mandé ça.
2: Oui. Parce que ou bien l'autre monde qui va le faire marquage.
0: Il y a un bagage tout. Peut-être Luis de la Fuente qui a dit comment c'est calé en série pour faire un match.
2: Comment c'est calé à l'Igon pour qui fort.
0: Bon, l'Igon
2: pour qui fort. Nous rappelons ce sujet fort par rapport avec Argentin. Et Metseyo, c'est pas ses boules. Mais il est content de faire faute de avec Argentin. Il n'y a pas fort dans ça.
0: Dans le moment qui il est venu faire faute de avec Argentin, il est venu contrôler le match.
2: Il est venu contrôler le Mais cependant, lorsqu'on bagaille par Metseyo, on vient choisir une période qui n'a pas mérité de faire, ça lui même la protéger avec vous-même.
0: Absolument.
2: Voilà. Et la voyance rapidement avec Espagnol au tête du côté défenseur. Attention, Olissan, Balbedu, Dani Olmo qui joue avec. Et yon partenaire, c'est Baena qui gagne. Les points capables d'entrer. Baena toujours avec les Espagnols. Yon pas capable de bâtir avec Captain Audry et qui mettait du côté droit. Et vous savez maintenant. Et 1-0 en faveur espagnol. Yon joue avec Baena. Il perd du ballon. Lano Rabiot qui est récupéré. Mais pas pour longtemps. Et là, la porte qui gagne dans la défense espagnole. Yon joue avec Koukouela. Il pas capable de mettre la retraite. Toujours dans la défense espagnole. Avec la porte, comme il est fait avec Audry la porte, les traverses et les il joue avec Daniel Mo, capteur qui entre, attention le mot, mettez-le avec Kourela, il mettez-le malheureusement, balance à contrer, deuxième vague, toujours avec les Français qui avec ou pas Mécano, parfois qui rentre par mais c'est ça, mettez ballon en touche, il sert à parler, il dit mais c'est pas de faire aïe, pour être capable, et descendre, pour être capable de défendre l'équipe, non, il joue avec Baena. Et joue de la contre Madrid, il joue avec la porte, les mettent là accès rien, et là nous voyons Espagnol, qui cherche guerre contre le match, il y a avec Daniel Mo qui mettait le, et qui met ton ballon, calqué, il mango de Sadan, et là nous regardons Daniel Mo, joueur de la formation du FC Barcelone, et il s'en maintenant capable de défendre le pays, et là nous regardons, mesdames, mesdames, messieurs, et mon yo qui vraiment gagne l'argent, Jean-Alex Loudil, il gagne. Gen kob, et m'a quoi que réalisateur li même les pas montrer dans mode qui va gagner comme qui va gagner l'argent. Attention, balle en avant avec les Français, balle perdue, récupère rapidement par les Espagnols. Mettez ballon très rapidement et ça le fait même. Et c'est jeune la porte, il prendra pas mettre le avec Ounaï, il prendra pas faire le sang et ça veut dire va le faire. Les points les mettez le ballon, laissez pour qui monde. Attention, et là noé ou pas mettre à nous bail et qui s'habite d'avoir la vie. Avec quelque chose en position avancée, Baena. Baena qui était en position avancée. Et sinon, ça était capable de coûter très cher avec l'équipe française. Non, oui. Mais ça était en position avancée. Mais ou pas Mécano tout, monsieur.
0: Même ça si qui... Baena en position avancée, ça ou pas Mécano fait là?
2: Ou pas Mécano, il va vraiment apte dans la défense. Et française, mais ils ont promis à tout, c'est le dans chaque match. C'est parce que c'est pas un monde qui a renoncé lui. Et on a mangé son ami à l'eau bralé. On a parlé à l'eau bralé. Et la voiture avec Français, yo, il sera maintenant. Et il continue à bien sur les actions, yo, pour avoir une généralisation au tête avec les Espagnols. Et qui dit l'arbitre, et il mettait en avant, qui sera privé, c'est pas une bousculade. Mais non, Abelard dit Baena, il n'y avait rien, il s'est dit au terrain, les maillots, et les amis, c'est boule pour jouer, ils jouent avec Jules Koundé dans la défense française de football, ils jouent rapidement avec Olin Chamini, ils sont capables de jouer avec un patriote, et la France, Capra, l'Espagnol, mais se dit nous-mêmes, nous pas pressés, nous avons avantage que là, même les gens qui ont des ballons, ça va les gens pour nous, faut que nous capables de jouer, ils sont capables. Météo dehors, est-ce le balle facile, est-ce le balle abjoint de, en finale Espagne-Argentine, en finale la France-Angleterre, ou en finale, et nous avons dit la France-Argentine, ou la France-Angleterre, les pailles possibles à maintenant, et ballon mettez du côté gauche, avec les Français, capteur attaqué et là nous ouais Sardin Sébastien mettez ballon ami ba comment il va se mettre maintenant et pauvre Bakola qui a tenté un tir mais malheureusement ballon ça il va prendre direction quand il a regardé mon nom tant que Dembélé qui a dit mais comment vous te faire et gien mon qui par ses amis bon tu as mettre ballon sans retrait et ils ont tiré totalement dévissé et ils ont tiré qui part vraiment capable d'inquiéter espagnol yo et ballon qui joue avec Oyarzabal Olmo qui jouait et là il était là avec et ça a parlé de Kouroya qui est chez Baena attention Baena qui a tenté d'entrer et il pas vraiment jeune monde mettre le finalement il jouait avec le 108 espagnol attention Fabien. Et Fabien qui joue avec Olmo il perd du ballon récupération rapidement avec espagnol yo et ils ont frappe mais non et Poro qui te mette li mais ça va vraiment marcher et Jean de Tissayo et sur Kade qui te fait mal avec l'équipe adverse là mais malheureusement mon ka mette yo pas vraiment et gen pied nous capable dit pour mettre là dans quand il t'a pas mieux capable faire des passes sur Marc 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trouver deuxième goal yo mais malheureusement et combinaison qui bat trop pas fait on nous regarde Baena le jeu avec Audry et Yamal en déviation Olmo Yamal qui te mette li
0: très bonne
2: et pour Fabien mais malheureusement et finish là qui bat bon et ça il a entré des touches avec les espagnols
0: le corner.
2: Ah oui, on connaît, c'est Alexis, corner pour l'Espagnol. Et Baena, joueur de la formation, Atlético, ou encore Atlético de Madrid. Attention, on connaît, voté de la droite vers la gauche, tête défensive. On n'est pas tombé, il a toujours gagné. Espagnol, yo, est-ce pas le capable de centre avec Fabien, monsieur Akimetel. Et Baena, capteur dérivé. Et là, monsieur Akimetel, le trait, yo, j'ai avec mais il y a mal, attention, il y a mal, il y a des mouns sous. Qu'on va perdre le ou mettre qu'on va perdre le avec faute ami ben il y a mal qu'à plein a dit habite mais non bad fait faute allez et 35 minutes de jeu c'est toujours rambi à 0 en faveur des espagnols but marqué par Oyarzabal sur un coup de pied de réparation et les français qui ont du pain sur la planche. Et mettez là l'avant avec Médion, tête ratée avec Jules Koundé, récupération avec Espagnol, yo, je avec Courria, mettez là et Terrien, attention, c'est pas Bousquilade habite, est-ce qu'il n'y a pas de Bousquilade, Abelaz pas de gagner, et François capitaine de mettre ce ballon, Olmo pour les Espagnols, il était nommé 3 mounes, mais il perd du ballon, est-ce qu'il n'y a pas de faute sur Ulysse, oui, il y avait faute de ce Rodri, ballon d'or très contesté tout. Et
0: où elle va?
2: On a l'en va. Est-ce que c'est pas tout à tout? Je dis ballon dans ça c'est pour Vinicius Junior Teye. La dernière seconde on coup de crayon qui fait. Je dis mais non, c'est pour européen la pied. Américain va la donne. Sud-américain va la donne. Donc on va pas rentrer trop dans détail. Et que si l'arbitre il y avait position avancée. Mbappé ça maintenant qui va vraiment entrer dans match. Et on aurait su ça.
0: Oui. Mais si on a des positions Koukouya.
2: Et s'il était entré dans le filet, après Val Tabal dit non, s'il était positions avancées.
0: Début, on prend assurément.
2: Non, parfois, on prend Bali. Mais là, on entre dans le filet, puis on décide d'aller en avant. Et ouais, par évolution avancée. Et son dégagement avec Espagnol, yo. Et là, on n'est pas capable de jouer avec Koupa Mécano dans la défense française. Et Koupa Mécano, il met la balle en avant. Et danger pour les Espagnols, attention. Et il y avait évolution avancée. C'était déjà remarqué Morin Santos, l'habitude assistant, donc qui a pu signaler donc cette évolution avancée de la part du Français. Et effectivement, il y avait évolution avancée. C'est pas là. Il y a un couvreur, Babé Gabzi habite, doit rendre sur la bombe. Attention, Kylian, j'en vous fais pareil, c'est avec l'Espagne qu'on va jouer. C'est pas avec et des équipes, je dirais, seconde zone qui va jouer rapidement et du côté des Espagnols, attention, il va pas mettre la retrait avec Oyarzabal qui va chercher mon combinaison qui fait avec Fabian. Les deux défenseurs avec la porte qui joue et Koukouréa, attention, et Koukouréa, nouveau joueur de la formation et du Real Madrid, il joue rapidement avec Fabian qui mettait l'autre avec la porte. Attention, la porte qui va chercher un partenaire. Et la légende Rodri qui joue avec la porte. La porte, il joue yes, avec Oyarzabal, Bitolon. Et jeune Rodri passe dans le rond médian. Il y a toujours un bon côté espagnol. Yo. Et il mettait le brouillard mal. Mais malheureusement, passe était vraiment imprécise. Et là, il te mettait le trait avec. On a regardé l'occasion qui te mettait avec Marc Maignan. Il y a un qui joue en direction de Upamecano, Maignan. Et un long dégagement qui est privé. On s'y tente en déviation avec un Français Rabiot qui parle pas mettre là l'avant. Attention, hey! On nous apprécie. Il y a une bonne sortie de et monsieur Sakissé. Eh bien, on a Simon. Et là, monsieur lui-même qui est arrivé à temps. Il est congéré danger. Et c'est pas là que vous connaissez. Non, avantage Français Yo. Kylian Mbappé, monsieur. Garde côté Mbappé. Et garde côté Babon Souyo et garde côté arrivé donc et bien je connais égalisation et là on a Simon qui te réveille à temps mesdames, mesdames et messieurs et sinon ça t'a fini très mal pour lui s'il le prend 2 secondes de retard qu'il vient de Babé t'a bon souli attention qu'on a qui beauté attention tête ratée deuxième vague et Jules Koundé qui mettait le en coup de tête avec Espagnol Isabella dit puis la défense pas gagné la porte qui était au sol et servit la décision bagaille mais juste maintenant avec la dit pas gagné et là n'a regardé et sur Yazabal qui a parlé avec Unai qui a besoin de dire les amis ou de dire les et Unai Simon qui comprend il dit effectivement tu gagné les amis m'te de dire et bien dans zone mettre bois dans zone et m'te de quitter et encore ou t'as quitté pour moi si m'te annonce sur la avance, monsieur Captante Antonio, la défense espagnole, on a regardé la porte, dit, monsieur, et l'ambon Zoboy, et l'ambon Bagaye, bon, garde s'il va faire ça, bon, garde comment ça y est, et ça a vite la décidé, et c'est pas le capable, il y a remise pour les Français.
0: Il y a une réserve sous action, ça va mettre le Ramadana. Équipe là, l'idée déjà mené au score, et puis il y a une action pareille, c'est deux joueurs qui n'ont même équipe qui frappe, et puis obligé de faire le match pour ça.
2: Donc, bon, c'est un attaque à mener. Bon, moi, je dis, par rapport avec FIFA, tout n'est qu'à faire changement et non loi Lyon. Est-ce que c'est décision mise sur la demande personnelle ou bien encore c'est loi FIFA à appliquer? Donc, on est depuis habitué à ce terrain et intérêt personnel, idée personnelle, ça y est souvent doué de côté.
0: Et c'est ça qui va. Il y a une équipe qui a mené en attaque là, il y a joueurs qui ont fait avec eux ensemble là, ils ont fait.
2: Bon, ils ont mis un bas contre l'idée, non? Jean-Kim Zulian, non, songez. Autrefois, il y a mon gamzi et sauf faute Mbolo al pat mérité carton rouge, mais après l'en a regardé qui sa loi FIFA et 2025-26 a dit la note est venue obligée à admettre qu'effectivement il y avait et il devrait y avoir ou encore carton rouge là, donc les pattes démérité. Donc il y a des mises à jour parfois et qui fait et dans le loyau et donc nous pas obligé aussi entièrement et contre décision habituelle. À moins que, donc, nous avons cette que ça qui dit à l'écontraire avec ça habite l'enfer.
0: On nous admet que, depuis une civilisation, les systématiquement averti par un carton jaune. Si on joue un mandé, on faute, il n'y a pas faute de bon carton jaune.
2: Oui, bon, effectivement, c'est ça. Mais vous savez, est-ce que pas une loi qui dit ça, vous savez maintenant?
0: C'est simulation qui est liée. Une fois qu'on mandé, on faute, il n'y a pas faute. C'est simulation qu'il y a.
2: Donc, on y a là. Si pas une loi qui dit ça, c'est que FIFA lui-même, il a dû.
0: On marche pour mettre là-bas.
2: Non, c'est bon. C'est tout ça, nous, en matière de droit, nous devons parler de ça qui est jurisprudence. En cas ça, le fait qu'il y a une loi qui dit, mais si que un joueur qui m'a dit en foot, et que pas de faute, on s'en joue là, non. Là, nous devons tenir compte de. Là, puisque nous pas en matière de droit, nous sommes en football, nous devons tenir compte de l'appréciation habitante de.
0: Et là, mais c'est bien, oui. Si vous parlez d'appréciation habitante là, même si on a quand même boulot.
2: Non, là, nous ne parlons pas d'appréciation. C'est une bon, loi dans FIFA qui dit, mais tel bagage.
0: Loi avant de lorsque il y a une simulation, c'est carton. Depuis qu'on jouait et mandé en faute, il n'y a pas faute, c'est simulation.
2: Non, là, c'est des barrières différentes. On loi qui est déjà écrit, et puis on situation qui est présentée par une loi pour lui.
0: Non mais c'est même quand il y a avec lui. Oui. Moi dire que début juin joue m'a dit en faute, il pas faute, c'est simulation qu'il fait. Mm-hmm. De gain loi qui dit il joue à faire simulation, c'est carton.
2: Oui.
0: Ah bien c'est même genre tout de m'a dit en faute, mm-hmm. il pas faute, là c'est simulation.
2: Bon. Et quand il y a nous pour arrêter, alors ça va arrêter avec FIFA lui-même pour décider. c'est et la loi va pas appliquer et tout ça la loi va dire. Ou Raphaël, mais immédiatement la loi dit on va gagner. Ou Raphaël.
0: Si l'idée additionnelle, il y a déjà joué. Donc c'est même pareil là qu'il y a de l'abandonnat. Et une fois qu'il joue à lui-même, il demande en faute. Depuis qu'elle n'est pas faute, c'est simulation qu'elle fait.
2: Bon. Et à nous quitter ça pour y faire Zambie, parce que nous-mêmes, nous allons lancer qu'elle va gagner pour ne pas prendre décision sur nous. Il y a mon l'argent, il y a mon cob. Il y a un problème. Il y a Zambie, garder même. Et boule, il y et la bouillasse Rabino avec Soignolio, c'est ballon de sauté, oui. C'est pas le rabat entre des touches. Rabio qui va le rabat mettre, le français qui est un peu pressé. C'est une position non pour faire ce qu'il est ballon. Là, on est dans la défense. Et des français, on joue avec Chouamini qui cherche un partenaire en combinaison avec Upamecano. Et je dis côté droit avec Jules Koundé. Jules Koundé, il s'est rapide d'entrer, il mette l'attention. Et on met quoi, man? Mbappé déjeuné, on a eu, on tape dans le vent. Et Bakola qui joue avec Dembélé, qui va aller chercher un partenaire. Chouamini, Dembélé, attention, qui mettait de toute façon. Pour le capable qu'on sorte maintenant, mais ça mettait le 3, il a demandé vous avancer. C'était gagné la tête. Vous courez là qui était au sol. Habite là qui dit, t'es gon bagaille, monsieur.
0: Faute,
2: et oui, effectivement, il y avait faute. 45 plus 2, c'était un rembien à 0 en faveur espagnol. Yo. Et là. Il a regardé, il est en train de la part de Jules Koundé. Ballon qui était fallait dans la situation, il bat un nom en pied. Jules Koundé capable mouiller maillot pour français. Et Koukoya a dit jusqu'au bout, jusqu'à l'hémorroïde, jusqu'à la fin, jusqu'à l'épuisement total. Il a continué de défendre la formation espagnole. C'est pas le capable de confrère avec les Espagnols, Unai Simon. Il pas le capable de mettre en avant Unai qui balance le qui est pas le capable de briver. Attention. Et mais ça voulait pas jouer. Et attaque avec l'Espagnol. Balle occupé rapidement avec les Français. Anti-déviation Rabio. Et là, Espagnol qui pas le capable de jouer. Tête Rabio. Attention. Et la porte qui est arrivée, qui est conjurée danger après Espagnol, il repart rapidement avec Espagnol. Attention, mettez-moi le retrait de la balle. Il joue avec la porte qui joue avec Unai. Et monsieur qui mettait bien ce ballon. Et c'est la fond de relance, mais non, il joue avec Fabien. Et non, pas ça, il est trop long. Chouameni qui joue avec Français, voilà, capable de chercher mon nom. On est Chouameni. Et joueur de la formation et Real Madrid, il joue avec Olissan qui mettait le retrait avec et Mister Chouameni, Upamecano. Lucas maintenant, et là et qu'on y a Lucas en gagné le et là il joue en direction de Bakola. Lucas qui joue et avec S mais c'est ça donc dames et messieurs on a parlé donc de Saliba et tout gagné mais non Saliba qui était déjà sorti était remplacé par et là quoi et là c'était une faute sur Jules Koundé. Y avait-il faute? Chouameni qui joue en direction. Et c'est la croix qui chante partenaire Bakola en déviation avec Dembouz. Mais balle perdue qui marche rapidement avec les Espagnols. Ils mettent le but dans la caille. Et Olmo qui joue en retrait. Et c'est avec Sebaïda Yogene en défense. Et fait combinaison sans miment. Ils fait avec Unai qui va le pas mettre le but dans la caille. Unai qui mettait là. Qui laisse pas arriver. Tête avec Jules Koundé. Olisse. La balle perdue. Récupération qui fait avec l'Espagnol. Ils mettent le but dans la et là, on s'est dans la diversion avec Yazabal ou Pamecano qui joue avec Ménian qui joue rapidement avec la croix. Il joue avec Pamecano, il met à l'aise Jules Koundé. Attention, Jules Koundé, il parle capable de chercher un partenaire. Et là, il joue avec Olisse. Ballon, ça qui sorti. Là, nous avons 45 minutes 5 une minute, on sépare de la fin donc de la première période. Olisse Kamano Bagaye, Olisse Kamano Bagaye, que décide l'habite, il s'habite la. Dit Isabi la deside, Olis ka proteste, Olis ka pale, et c'est pour nous lier monsieur l'arbitre, et je ne connais qui mettait dans le trait, avec ou pas Mécano, qui fait combinaison rapidement, dans la défense française, yo je est avec la croix, il va ramener au monde, attention, yo je là avec monsieur Bakola, on y passe, Kylian Mbappé, le centre de Sébastien, et là, il y a toujours un on t'y passe, et ça qui va marcher, l'occasion qui te mette le ballon, ça qui sorti, oh, dès l'émission des jeux, c'est pas le capable de montrer des touches, avec un seul, l'occasion, il pas le capable de mettre le, il allait avant ses amis, ou pas gagner droit président, le ça qui mette le retrait, avec la croix, il pas le capable, cherche un partenaire, il joue dans l'axe rien, avec Jukunde, il mette la droite, avec Michael Olis, le Guinée Bonne Fassi, il mette avec Nembouza, attention Nembouza, quand t'es entré, mais ça mettait le SC Corner. Maintenant, son tir est totalement dévissé. Son tir est totalement dévissé. Monsieur Abdi Zam, on va finir faire son avènement. À l'instant même, c'est la fin de la première période, Alexis.
0: Oui, c'est ça, maintenant, Maradona. Et première période de match, il est pratiquement terminé en faveur espagnol. Il y a un goal à zéro. Et grâce à Yon Muntanko et Oyarzabal, mesdames, messieurs. Elle même qui t'a inscrit dans 22e minute de jeu après un coup de pied de réparation. Faut que nous dire que c'est Lamine Yamal lui même qui t'a subi une faute dans surface de réparation sélection française là et Oyarzabal t'a va transformer et coup de pied de réparation ça en but. Mais il y en a qui gagne et dans cadre match football cela. Faut que nous dire que et la France et que nous qu'on y a habitude ouais dans match précédent yo on dirait que France qui ne connait rien aujourd'hui a dit tête li et comme c'est l'Espagne nous bail possibilité avec espagnol yo pour faire travail habituel c'est-à-dire gain ballon yo et puis nous même lorsqu'on a une possibilité pour nous joindre ni n'apprendre mais cependant ne pas montrer et trop agressivité surtout en attaque et c'est vrai que yo essayé quelques actions mais ça pas marché maintenant compte de un groupe de monde qui gagne devant tant que Michael Olise Kylian Mbappé et yon Muntanko Bakola et yon genye Ousmane Dembélé et pour que yon France qui fait seulement 2 tirs vous zéro cadré
2: et pendant tout ce temps est-ce que nous avons dit et c'est défense espagnole là qui fait cher avec attaquant français ou c'est eux même qui t'a d'accord comme si pour ta comme si pas choisi et mettre en pile attaque sur formation espagnole là
0: alors
2: nous tenons compte de match français aujourd'hui déjà. Et les vidéos espagnols, là, c'est des barres divers, les gens qui ont été déjà. Et c'est des équipes qui ont été l'autre. La France va d'abord Moselle pour monter les gens de ce espagnol.
0: Mais en réalité, pour que nous avons parlé de défense, là, il faut au moins nous avons quelques actions d'éclat. Côté que, et c'est pas Okubasi ou encore Pedro Poro qui coupe trajectoire ballon. Hein, et lorsque la prend direction ligne de but là ou encore nous avons pris quelques passes en profondeur et passe à ces défenses là surtout qui jouent gros qui vous permet d'assurer au pari mais c'est pas ça qui
2: ça moi te regardé dans première minute surtout dans 22 premières minutes yo moi te ouais c'est trop lisse à chaque temps il vient dans axe rien ou bien à droite il souvent perd du ballon yo
0: nous gagne Valdano qui avec nous tout mettre le Amadou
2: oui on aurait c'est ouais monsieur
0: Valdano et la France face avec l'Espagne et espagnol qui pour le moment présent a corrigé et cahier et français yo et parle avec nous Valdano.
4: Bonsoir Alexis, bonsoir Laura, bonsoir Fredo, bonsoir Davison, bonsoir toute l'équipe là. Donc nous sommes assistés en premier mi-temps dans le cadre de première demi-finale dans la Coupe du monde 2026 là, entre la France
0: et Laura. On capable avancer.
4: Et l'Espagne qui a mené un goal à zéro, un goal qui s'est marqué sous pénalty et par Oyarzabal. Après, un erreur monumental de Lucas Digne qui lui-même a fait faute là. Et depuis là, c'est un goal à zéro en faveur de l'équipe et la France là. Jusqu'à présent, Espagne plutôt, jusqu'à présent, sélection espagnole là, capable de dire qu'il a gagné. Donc, il a mis les pieds sous ballon en plus que français. Donc pour moi-même, donc Didier Deschamps doit renforcer en terrain. Non, parce qu'avec avec l'Espagne, une équipe qui remet possession de ballon.
0: Pendant que je dis ça, Valdano, parce que y a mon dégoût choix Meni, m'bata fait choix de Monsieur au détriment de Manu Koné, non?
4: M'abjoué à Koné, donc
0: exactement, m'abjoué avec Koné. Koné plus dynamique que choix Meni.
4: Ouais, d'accord. Ok, faire changement, jouer avec Tchouaméni, donc ou dit ou Rézi ou Pral souffre, si oui, Tchouaméni qui a fait boxe ou boxe, mais on garde les compétitions qu'on est. On est jusqu'à présent, donc depuis le début de compétition, qui font une très belle Coupe du Monde.
0: Absolument.
4: Donc, mais néanmoins, Michael Olis pas dans le match pour moi-même. Donc, je ne sais pas qu'a fait bataille ça, mais pour moi, il doit retirer pour le renforcer. Donc, en d'intérêt, soit remonter avec Kone, et pourquoi pas, donc, c'est vrai, nous avons toujours dit, mais c'est pas dans le rythme, parce qu'il faut qu'on joue pendant la compétition, même pas cette expérience, n'a qu'à compter, donc.
0: Et on va parler de Manu Kone?
4: Donc, non, on va parler de Kante, on va parler de N'Golo Kante, donc, expérience n'a qu'à compter, ouais, expérience n'a qu'à compter dans
0: le match. Est-ce que match ça, c'est match Kante? Donc, est-ce qu'elle se match Kante? Parce que c'est vrai que yon Montanko et Manu Kone, lui-même, il n'a pas joué en Angleterre ou en Espagne. Mais c'est dans AS-ROM qu'il a joué. Et dit AS-ROM.
4: Non, parce que Kone doit rentrer dans le match. Mais néanmoins, tout, m'a parlé tout pour gagner une bataille de terrain ou faut pas faire jouer avec mon vieille tête.
0: Exactement.
4: Donc, dans ce sens-là, N'Golo Kante est capable de quitter Silio. Et N'Golo Kante, pour ses idées de chèque, pas choisir de avec, mais j'étais capable de dire là, l'équipe de France à moi là. Donc, quand tu étais titulaire, mais malheureusement, jusqu'à présent, monsieur a beaucoup joué.
0: C'est pas même quand tu es là. Monsieur a évolué en Arabie Saoudite. Je pense que niveau football saoudien, c'est pas même bagarre avec moi qui a évolué en Europe.
4: Non, s'il là, c'est parce que.
0: Bon, il y a un mérite quand même. Il y a un mérite. Dans la mesure où il y a des gens qui ne peuvent pas répondre, il y a toujours fait appel avec lui. Même parce que. Et associé Tchouaméni avec Adrien Rabiot, et pas fin d'où marché. Moi-même, Yoma nous connaît, t'as fait plus bien.
3: Quand
4: t'es c'est ça, donc, au lieu de jouer avec, si m'a décidé de mettre Kone sous bas, donc, t'as préféré jouer à Kante, même si pendant un mi-temps, donc, expérience là, donc, t'as très content dans le match. Donc, pour moi, même Michael Olis, pas dans le match, donc, il doit changer. Donc,
0: Michael Olis, et c'est vrai que l'IPA dans le match, Valdano, et changer à Kounia avec qui est-ce qu'elle fait appel?
4: Non, mais Kounia, obligé de renforcer en d'interrien.
0: Pablo Amenezou, renforcer en d'interrien pour gagner battre en d'interrien, et dit la France va le passer un système 4-3-3. Kounia là, la France va faire toute compétition, elle joue le système 4-2-3-1.
3: Normalement.
4: Mais on a changé.
0: Est-ce que tu travailles sur ça?
4: Non, mais regardez les visées de Chanel dans la Coupe du Monde de 2022. Et regardez le Nairo qui se passe là. Donc, je dis que j'ai assez d'âmes. Et c'est sélection française, c'est ça. Tout, j'ai assez de monde sous banc donc, pour ta jouer. Donc, je pense que rentrer jouer à Manchester City, donc, je pense que c'est le résultat pour eux. Parce que.
0: Alors,
4: on lise pas dans la boule. Donc, parfois, pour faire marquage, il hésite. Il perd un pile ballon et parfois qui. C'est pas donc n'est-ce pas la présence de Upamecano donc la France est Camerounais donc dans ce sens donc j'ai des chances de repenser l'équipe bien c'est vrai les pas besoin go match mais pour l'instant il y a supérieur sélection française là
0: absolument
4: donc qui beaucoup vraiment fait un show de cadre on regarde les statistiques dans le match là 57% pour espagnol contre 45% contre pour français yo gagné au total 7 tirs qui fait dans le match là 5 dans espagnol yo et deux rangs équipe sélection française là soit qu'on est pour français yo contre yon dans cas espagnol yo il y a 10 fautes qui fait dans match ça 5 dans chaque camp et 195 passes c'est pour français yo contre 252 passes pour espagnol yo t'a pris 10 fois et français yo tenté t'a pris 7 fois gagné donc 9 coups francs au total dans match là 5 en faveur français yo contre 4 pour espagnol yo gagné donc deux cartons jaunes yon dans chaque camp. Et puis, il y a un tir cadré, c'est espagnol qui fait un tir cadré français pour qu'on fait tir cadré. Et tir non cadré français fait deux, espagnol fait deux. Tir bloqué, c'est espagnol qui était bloqué deux tirs. Et puis, en dehors de surface, c'est espagnol tout qui était tenté de tirer pendant deux fois. En dehors de surface, français a été tiré deux fois, espagnol a été tiré trois fois. Donc, et puis, grosse occasion bien dans le match, c'est espagnol qui réalisait. Et puis, donc, occasion ratée, tout c'est eux-mêmes qui ratent tout. Donc, c'est comme ça, il y a un 4 OG et 3 bons côtés français. Il y a un Mbappé pour Col OG et 3 fois. Donc, et puis, il y a un camp équipe Espagnol là. Donc passe précise, français ont fait 163 passes et 219 pour Espagnol. Yo. Et puis chez touche gagné 18 touches, 9 dans chacun. Et puis donc Espagnol gagné 57%. Donc duel yo contre 43% en bon côté. Et français yo, donc score donc à la mi-temps, c'est en faveur sélection espagnole là qui a mené un goal à zéro. Goal qui était marqué sous pénalité grâce à Aurélia Mikel Oyarzabal qui même qui était transformé pénalité ça en but.
0: Merci Valdano. Avec nous, c'était Valdano qui est surtout à faire le point concernant la première période de match football là. Normalement, n'a pas gagné pour que nous capables de retourner sur ça. Mais maintenant, Maradona, avant même que nous saluions le partenaire de Vingar propose là, tout des attaques n'ont pas au rendez-vous, non, papa? Seul grand tir cadre qui gagne la première période là, c'est son coup de préparation.
3: Est-ce que c'est pas pression, Mathieu?
2: Et mentalement d'accord ouais. Avec vous
0: c'est match grand joueur nous gagnons plus grand joueur sur terrain
2: oui et mais bataille là c'est
0: non
2: bataille là mais terrain en fait normalement il veut ça marquer demi temps terrain fait travail yo défend il ballon pas arriver il pas même une chance il vient défenseur voir sur gardien ça son bataille mi-temps terrain équipe qui fort et dans question mi-temps terrain
3: c'est l'Espagne
2: match de toute façon
0: il y a possibilité pour remporter c'est vous d'emporter
2: oui il y a possibilité pour remporter et gens qui ont noté déjà gens qui va là nous signaler donc et bon côté français yo bataille mi-temps terrain ça maintenant yo pas gagné parce que chaque ballon qui vient me désir déjà et français yo yo pas facile vivre dans défense espagnole la ballon depuis dans le milieu défensif espagnol yo souvent il récupère ballon yo ça lui son macarani libre français yo
0: il y en a pas qui gagne espagnol yo pas mal trop espace non
2: mais c'est ça parce que yo très actif yo très rapide
0: côté ballon ya ouais
2: au moment yo là yon deux trois arrivé donc c'est ça qui est important parce que ou pas cap bay le chat avec adversaire là donc j'ai Argentine et sur en fait sur les matchs on va pas bay libre chat avec adversaire là pour la faire ce qui les ballons laisse ça c'est puis ou bay donc ça qui est important c'est make sure que côté ballon il y a ou bien deux monde trois monde qui là et bien ou font pressing donc qui vraiment hot en moment qui ou récupérer ballon en fait sans celle c'est ça qui permet à ce que adversaire là les capable plus ou moins et rester dans camp ou encore les capable choisir gain respect pour mais sous balle le champ libre les papes gagnent pièces respect pour après espagnol yo pas faire cadeau ça avec les français yo et nous connais français qui est sérieux ils mettent même au bas au champ libre Mbappé police sans oublier en Dembouz Dembélé donc il a fait sans celle là mais le papa au libre champ yo vinn gagne difficulté
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2: le temps pour jeune yo l'autre tactique là ça au même au guitant gagne 3 4 longueur en avance yo. Donc c'est ça qui a pris ça bon côté espagnol, yo connaît ça avec français Javier, yo connaît qui est censé, yo connaît qui type de joueur français que yo est, ça maintenant yo vraiment maîtriser attaque et je dirais les français yo et même j'attends pour français yo, yo plus ou moins maîtriser attaque espagnol yo. N'était pas un coup de pied de réparation ça maintenant.
0: Pas d'appel à Gadri. Gadri dans le football là. Et on remercie partenaire yo mettre le Maradona bien avant que nous prenions légère pause, toutefois c'est possible. Après, on a pas retourné.
2: Merci Alexis. 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
0: 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Et pas de pause, pas de campé, et c'est le travail qui nous te promet, et c'est le travail qui nous travaille, mesdames, messieurs. Et si nous avons essayé de garder, et si nous avons essayé de garder rapidement, il faut que nous rappelons que la France, elle même qui est justement en bas mouvement, mesdames, messieurs, et la France qui est en bas mouvement, c'est Yon Green Goal, et c'est Yon Green Goal à zéro. Dans avantage espagnol yo et jusqu'à présent faut que nous dire que gagné un grand changement et dans football là alors c'est deux changements au lieu de yon moun tankou Tchouaméni qui fait les frais mais c'est des préférences monsieur ça qui c'est Adrien Rabiot c'est qui sorti et pour Manou Koné du côté des Français et puis on a rappelé que début dans 35 minutes yon moun tankou William Saliba te 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
0: 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Bah l'on ça les mêmes quitter contre au passage mais finalement là il finit coussé hors des limites du champ des jeux et là n'a pas gardé monsieur yo. Yo Montanco Adrien Rabiot n'a pas gardé Gusto également, n'a pas parti rapidement. Avec madame monsieur le français la passure Manou connaît la passe de la soutenir avec monsieur Aurélien Tchouaméni la passe sur le flanc gauche avec Lucas Zin capte ce ballon pied la cherche bagage 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
0: 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La partie rapidement avec Danny Olmo, madame, monsieur. Bon, dribble de conservation. La passe dans les trous. Retire pas sous moi. 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La passe dans l'axe. Avec Audrey. La passe sur le flanc gauche. Attaque des Espagnols. 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
2: 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Et
0: casse les oreilles.
2: Et casse les oreilles. Toi, double Radio Boss, Haïti Monet. Et l'étendue des commentaires. L'étendue des situations que nous faisons. Effectivement, il est venu avec Désiré Doué qui a apporté un peu plus pour l'équipe française. Il a maintenant subi les assauts de la formation espagnole de football. Il a maintenant les Français qui ne sont pas. Donc, je dirais dans le coup. Je savais un monsieur yo qui parle vraiment et non match ça maintenant parce que yo pas font ce cadre en parlant de espagnol yo et alors en parlant de français yo français. Et surtout pendant début deuxième période là nous c'est espagnol qui est position de balle là.
0: Tout à fait et le temps pour que nous capable saluer et coach Nasmi Pierre lui-même qui est dans le studio avec nous. Coach Pierre comment vous êtes?
5: On salue nous tous et c'est un plaisir pour moi chaque fois pour me présenter avec nous. Et son match m'a parlé de lui déjà. Ce match moi même t'attends parce que grand pile monde qui toujours après voyer monter deux matchs là, mais son match d'attente moi parce que moi qu'on est une équipe cap qui joue un jeu direct avec une équipe cap qui a un ballon, c'est deux bagages.
3: Bon. Ego.
2: Il vient de doubler la mise pendant que tu as parlé de ça. Donc de ça qu'il va se débattre. Et Spike qui double la mise.
5: Et puis, je vais souligner ça tout. Joueur espagnol, yo, tactiquement, il est fort. Même si vous avez joué, il n'est pas prêt maintenant, mais il a toujours une bonne position sur le terrain.
0: Absolument.
5: Tactiquement, il répond. Après, français, et généralement, il connaît force. Au fond, si vous gagnez, il a pressé Mouté. Et bien, c'est là où il
2: prend dans
5: les Et il prend dans les Zirites là. Jusqu'à présent, il prend dans les Zirites là. Ça fait, c'est un bel match.
3: Et pendant parler de sa coach, et je pense qu'on est avec Fabien Ruiz et Audrey, Makoukouila, monsieur, ça font un très bon travail.
2: Nous sommes maintenant
3: en équipe espagnole.
0: Non, mais votre équipe là, même, c'est Audrey Zélié.
3: Normalement.
5: Quand on a tes îles, Audrey est pour le prendre dans le mondial là. Mais Gabriel, il va te comprendre. Par contre, c'est tout pour là. Si on a un meilleur joueur espagnol, pour le moment, moi, c'est Audrey.
3: Juste
5: c'est la faute, peut-être chargé là.
0: Mm-hmm. Absolument. Bon capitaine, hein. Daniel, moi, pas mauvais, mais.
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0: Et puis nous tournons, nous devons des A2, 3-3.
1: Oui,
0: c'est ce même image là, nous jouer, donc ils sont des A2 tout.
1: Nous ne connaissons pas, nous ne connaissons pas. Et ça qui est sûr et certain, c'est que
0: moins intelligent,
1: nous pratiquement à l'heure de jeu. Nous à l'heure de jeu, et madame, monsieur, Espagnol qui continue à peser sur l'accélérateur, et je pense que là, il y a une belle bataille.
0: Il n'y a pas de ça avec le conseil tout pour ne pas mener dans ça maintenant.
1: Il n'y a pas de match.
0: Et là, nous avons des métronomes, nous mettons à jouer, c'est dans le cas de c'est-à-dire que nous avons au lycée, nous avons Dembélé, nous avons Mbappé qui sont qui se démettent à jouer tout du côté des Français, mais ça maintenant, mais c'est pas vraiment dans le coup. Moran Santos se dit y a mal pour ses amis pour se avancer. En autant valant et qui a décidé tout, y a mal dit y avait pas besoin pour se avancer.
1: C'est pas un pia là avec monsieur même
0: en autant que ça va l'a décidé.
1: Oui, c'est ça. C'est ça.
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1: C'est moi là, c'est pas
0: monsieur, croque la gueule, pas croque de qualité, non?
1: Croque la gueule, ouais, non?
3: Et vous deux, mais il va comment il va passer le bleu?
0: Comme si les blancs sont les liés, les capteurs dominés.
1: Là,
0: bon,
1: ouais. Ah, moi, là. Mais,
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0: on parle de monsieur X.
1: Et là,
2: monsieur X, c'est un match Argentine.
0: La sauce, non, Égypte là.
1: C'est là, ça.
0: C'est qui ravisé, il change de position.
1: Il a cherché
0: Bonboa.
1: Il a cherché les épaules. Donc, Espagnol, tu es passé tout près pour le troisième goal. Malheureusement, tu as l'impression d'avancer. Et Didier Deschamps,
0: je ne sais pas comment ça va passer là.
1: Je suis très calme. Calme, non, hein?
0: Donc, mais les défensifs et français, ils n'y attaquent pas, ils n'y pas dans le coup.
1: Non, mais il y en a qui gagnent, même si Kounia nous attaque Espagne la plus mauvaise, même Espagne et attaquant pas dans le coup, donc vous gardez son match militaire. C'est un match militaire qui est lié, de créer avec Manu Kounia, avec Tchouaméni. Moi, je ne vais pas faire choix.
0: Moi, je dis nous ça, oui, et dans l'analyse, et équipe qui gagne. Puis bon milieu défensif là, équipe qui maîtrisait mitan terrain, c'est le cap qui match. Ça maintenant ouais espagnol,
1: oui, c'est espagnol, oui. C'est espagnol jusqu'à présent. Donc deux monde d'un coup, Dani Olmo, Rodri et ces monde surtout, on senti que cap bay match là, ou Marco Correa équipe a
4: même dans City. Ouais tout succès City d'affaire. Aujourd'hui beaucoup.
1: Oui, oui. Mais j'attends en bonne forme là. Mais j'attends en bonne forme là. 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Il trajectoire ballon, madame, monsieur, qui découpé. La passe dans les trous. Monsieur Alex Baina, vraiment. Face avec Dayo, ou Bamika, ou Babapia. La passe retrait avec Napalé, vraiment. Monsieur Rodri pour Daniel Mou. La passe dans la déviation de Yoya Zabal. Il a un passe rapidement avec monsieur Pedro Pou. Bagage difficile. Compliqué vraiment, yo dit même boulou jouer. Est-ce que saison blanche a continué pour Mbappé? C'est question à poser. Libonnet toujours la passe barre, la mini mal vraiment. En garder vous nous n'a joué vraiment 63e minute de jeu. Yo dit bagaille difficile, yo pas facile, yo pas facile. Et espagnol yo qui enlève mouvement, madame, monsieur. C'est deux pour Espagne, zéro pour la France. 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On a ici moi, madame, monsieur, qui a évolué dans l'Athletic Bilbao, mais monsieur, mais Kylian, mais frappier gauche là, et on a ici moi, vraiment, l'idée, ça va passer, c'est corner pour la France, corner à la Rémoise, avec un monde, comme la monsieur Lucas Dine qui balance le. Mais le contre-passage, c'est un nouveau qu'on est à 64e minute de jeu. Et la France est même qui a boit nous à il y a boit de l'eau, il y a boit de l'eau, il y a boit de l'eau. Corner de la gauche vers la droite. La gueule dans Lucana. La gueule dans Lucana. Et là vraiment, n'a gardé Tchouaméni. Mais monsieur, mon saison blanche. Ballon balancé à l'aviation. Et là, on y est pas tombé. Mais monsieur, yo dit moi ça Tchouaméni Gassoum. Les Français sont là pour rien. Et là, Gassoum, bagaille difficile. 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
1: espagnol et il sera à 7h et si je lève c'est toujours et je te regarde vous français yo mais est-ce que là nous avons dit français yo à chercher au moins j'ai une égalisation pourquoi pas alors réduit sur l'an pourquoi pas trouver égalisation et pour aller dans et non séance de alors ça devrait avoir les prolongations yo à juste avant
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4: Léa, j'ai un essai de prendre un peu de Mbappé. Merci, ça, monsieur, qui c'est Michael Olis. Je salue même pendant la Coupe du Monde là, et pour 101e match qui a joué dans le mondial là. Mais s'il n'y a pas posté aucune photo qui est caméraman qui est dans le mondial là a fait bouler. Et en raison des caméramans qui ont pour entrer dans le pays États-Unis, en raison des problèmes visa pas joindre, monsieur Ali même n'a pas choisi pour poster aucune photo qui fait la Coupe du Monde.
1: C'est un moyen, c'est le caméraman
2: ce soir. Non, mais c'est Daniel lui qui devant 250 gouttes.
1: 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Daniel.
2: Regardez pour nous la mettre le abandonné. Et 66e minute de jeu, mesdames, messieurs. Et français, vous allez chercher bagay. Et là, pour vous sortez. Nous sentons bien gâter Kylian Mbappé. La frappe!
4: Et à côté,
1: si ça t'est entré, français, yo, du même
2: coup, t'as pour tout le mesdames, messieurs, la France.
4: C'est premier petit cadre, la France fait tout le match.
1: Mais c'est cadre, il va pas dire son
4: camp.
1: Il va pas dire son camp.
2: C'est au contraire.
4: C'est gardien repoussé.
2: Non, c'est au contraire. Regardez vous nous Lucas Zine qui pas Zine dit aujourd'hui regardez vous nous Michael Olisa passe dans avec Désiré Doué le petit doué la frappe le contre passage la vague mesdames messieurs avec Doué pour français yo le seul qui va venir avec Michael Olisa et vous savez la passe à gauche avec Lucas Zine et là Unai Simon dans ses œuvres lui mettez tout d'accord là où il est son avant la chercher la mine et là vraiment Mac Nenyan vraiment qui sorti intelligemment pour le ramener nous d'accord la passe rapidement avec Michael Olise quel passe madame monsieur ou bien un garçon et là Kylian Mbappé lui passe bien position avancée madame monsieur
1: non on va tomber
2: il y avait position avancée et Kylian Mbappé
1: qui va content on va prendre qui c'est pour qui t'a relé pour le résultat
2: oulala
1: le Saint-Paul Saint-Jacques Saint-Joseph ça maintenant il va tomber
2: et là position avancée.
1: Oui, c'est so, but
2: Lamine Yamal.
1: Oui, effectivement, il y avait motion avancée.
2: Oui, je pense que c'est pas Mbappé, on
1: a pensé. C'est ça qu'on a pensé là.
2: En tout cas, en tous les cas, c'est ça. Regardez-vous, Noé. Dani Olmo, qui a sorti par nos pieds. La passe à l'extérieur. Du côté des Espagnols. La passe à gauche. Yo, dis-moi ça. Gon bagay qui a fini. Gon machon qui va chavirer. Gon machon vraiment qui va chavirer. Est-ce que Rek a mangé le? C'est question à poser. Et là, mettre Laurent Mandona. Lorsque joue à Babou, c'est principe de l'avantage. La passe à la défense là. Avec mesdames et messieurs espagnols. Il est parti rapidement oh. Avec Emric Laporte. Il prend tout le temps. Il va le sonner. Est-ce que la porte l'a fermé? La vase dans les trous. Et là, il y a un monde. Le petit Jules. C'est Jules Koundé vraiment. Il est manié Alex Baïna, mesdames, messieurs. Et n'a pas gardé vraiment. Mais parce là, Alex Baïna lui-même. Qui était trouvé dans le télescopage. Avec Jules Koundé. Et là, Jules qui dit. Ça n'a pas passé qu'à sauver. Mais messieurs. Et là, mettre le Ramadana. Coach Pierre Nasmi. Et c'est pour ce que je suis là. Donc, sélection espagnole là, lui-même, qui ouait que, l'a fait jusqu'à présent, et mené sous sélection française là, 2-0, 2-0, 69e minute de jeu, c'est pour ce que je suis
1: là. Coach,
5: à 2-0, ou pas qu'à dire un match qui finit. Parce que France a toujours à pousser. Il faut nous pas oublier.
1: Et
5: parce
1: et
5: que
1: surtout, nous, on a. Et non, période que
4: 70e
1: minute, donc il y a toujours.
5: Français, yo, il y a un pic bon ou bien plus efficace attaque qui gagne dans le mondial. Ça.
1: Oui.
5: Clé sur ça. Après, tout trois monde qui dévaille, c'est trois monde qui ka fait gol, qui compte faire gol.
1: Sans oublier ça, dans la phase et élimination, yo, Marco était reprend gol.
5: Non. Et puis.
2: Alors, et Espagnol, il n'y a pas reprend gol dans la compétition même, non?
5: Espagne prend un goal, Belgique
1: fait un goal. Je prend un goal.
2: Ah ouais, face avec Belgique,
1: il y a aussi un goal. C'est France, ça met dans la phase de l'éliminatoire, il va prendre un goal.
5: Ça fait, moi-même, et conseil que j'ai avec André de l'Espagne là, c'est pour renforcer le terrain là. Parce que après 2-0, l'Espagne commence à pas jouer.
1: C'est fait un peu l'énergie.
5: Si on y a l'Espagne à faire, s'il continue à pas jouer,
1: malgré, depuis que mon grand goal,
5: tout
1: bagaille
5: possible.
1: Possible.
5: Et ensuite, Français est supposé mettre un fraîcheur physique dans le terrain par eux-mêmes.
1: Mais on y a un seul game qui rapporte.
5: Of course, ce game.
2: Non, il y a un sous-ban là.
5: Il y a pas
2: de. Et c'est Kanté et il y a un
1: premier vétéran. Est-ce qu'on match comme ça? Après, c'est Kanté pour le travail qu'on a avec lui.
5: C'est la belle chance.
1: Parce que nous, on est rentré dans 2022. Alors,
4: dimension, je vois
1: 14, 22, il était très physique. Mais pas avec moins de temps de jeu. Et championnat club, je vois rien. C'est Kanté qui répond pas avoir un match comme ça.
2: Il va jouer dans le mondial là. Normalement, nous avons toujours.
5: Premier aspect fait au final. C'est parce que lui commence à jouer encore. Parce que je regarde la fin saison en Arabie
4: Saoudite. Il
2: fait choix avec Ryan Cherki.
1: Oui, moi c'est Cherki qui est capoté. Cherki non seulement les gains pour son débat, les gains pour son débat là, c'est que les cas conservent le ballon, fait un 2-3 dribbles et mais ça tire enveloppé qui vraiment rage tout. Parce que ça limite les cas vraiment utile avec sélection française là.
5: Mais go l'autre bagaille tout, ou à suivre. Entraîneur, ça j'aime te dire, nous, déjà, son entraîneur qui comme si c'est...
2: Très conservateur.
1: Le conservateur, mais j'avais Saloni.
5: Exactement. Parce que des joueurs, ouais, ils continuent à m'aider là, ils jouent plus pour passer longtemps.
1: Bon, mais Cherki, il en parlant de nous, on voit ça que. Donc, absolument. C'est vraiment Jean Zilan qui vient passer
2: sur terrain. Est-ce qu'il fait appel avec Zaïe Emery tout?
1: Et non, c'est pas et Hernandez, le frère de
2: Théo,
1: l'autre Lucas, l'autre Théo, c'est Lucas.
5: Si tellement.
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2: Bon, maman, c'est le pour qu'il s'achète.
4: Nous d'accord, changement ça. Et nous d'accord avec le travail que M. Ali me l'a dit au Lislan. Et
1: je pense que c'est le
4: cas. Je pense que c'est le cas. Et ça arrive avec ça. Et ça, c'est le cas. Chez qui
1: est très bon, balle au pied. Pas de bol avec changement.
2: M'apprécie toi, Ameni.
5: Parce qu'il n'est pas presque joué dans la sélection.
1: Bon, est-ce qu'on y a fait place avec elle, bonjour.
2: M'apprécie toi, Ameni, pour mettre toi, Ameni, pour mettre en Cherki. C'est vrai que m'a gagné un monde qui brûle pas qu'à une façon ou l'autre et fait. Et marquage devant défense là, mais il n'y a pas de problème parce que
1: l'idée qu'on s'est blessé,
2: l'idée qu'on s'est blessé,
1: pas avec
4: l'abaissement de l'Espagne. L'or était au lieu de
2: non, mais il y a un monde qui craque le ballon, il y a un monde qui s'est rendu et qui craque le ballon. Olis également qui est très rapide, m'a besoin ça. Il a
1: posé des passes,
2: et puis m'a besoin ça.
1: Parce que les capaillons,
2: c'est Olis, je suppose que monsieur Ali Padou et pensez pas comme ça. 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
4: Mbappé.
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4: but. C'est
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5: Kane faut pas oublier Mbappé est en 3e place.
2: Oui,
5: même quand c'était match
2: exactement même s'il t'a fait les frais jeudi dans la compétition parce qu'il a des possibilités pour jouer l'autre match encore. Donc ça c'est intéressant et ça c'est intéressant. 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
2: Donc ça c'est intéressant. Oui. Mm-hmm. Et là pas faire faut garçon plus patience. Oui, c'est ça. En tous les cas c'est
1: Alexis,
2: ça.
1: Alexis, c'est ça on va continuer ça moi mais ouais mon gars Bézi là, il est pas content. Cependant, s'il remporte la troisième place, c'est un peu le fait. 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
2: 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Parce qu'on a qui gagne, ça va dépendre de qui sort et fait en termes de projection.
1: Mm-hmm.
2: Et là, oh, est-ce qu'il n'y a pas moins qui gagne? Oui, c'est ça. Capable bien carton et soit ça et Kylian capteur de douleur c'est la minimal la minimal et pense que soit action ça et non on y a faut que nous garder gravité faute là tout
1: faute là, oui.
2: C'est pas parce qu'il c'est une première faute qui dit qu'il va jouer pour carton
1: non match ça mais d'habitude là très clément on a regardé une faute que on lui s'est fait tout à l'heure
2: là il y a sa balle il fait carton c'est habile là quoi
1: balle faute carton
2: c'est habile là quoi balle là regardez, il fait carton, c'est habile la quoi balle.
4: Est-ce qu'il va
2: jouer ballon? 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
2: oui. 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Non, c'est Monsieur qui a tenu un peu. Et là, c'est 75e minute de jeu, donc c'est un coup franc pour la France. Et là, avec Dembélé qui parti, il n'est pas tombé.
1: Est-ce qu'on
2: est coup franc.
4: C'est pas un coup franc.
1: C'est ça maintenant.
2: C'est Bayon Koufra pour sélection espagnole là.
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2: Moi même pas retirer Olmo, pas retirer lui, pas retirer elle.
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2: 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Et même penser que Olmo match ça m'a pris le fin de journée.
1: Mais ça mettait dans monsieur a été contrôle et procéder à jouer.
2: Pedri et Merino.
1: Pedri
2: mais pour qui ça fait pour ça venir avec Merino. Peut-être que parce qu'il a fait goal pour lui, il voulait récompenser. Parce que moi, je ne sais pas, ouais, et il y a un monde qui a Daniel Mo, tu mérites de sortir dans le football. Ça.
1: Bon, en tout cas. En plus, l'épuisement est physique, tout. Et ce n'est pas mauvais, c'est que les choisir qui venir avec de nouveautés, qui ont pas porté fraîcheur.
2: Il y a des matchs, il y a des joueurs gagnés, c'est quitté là. Fredo est 77e minute de jeu, et c'est 2 pour Espagne, 0 pour la France.
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1: C'est le bon direction quand? 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
4: Firon, monsieur Salva, décidez qu'il va ça tout, non? Malgré que ça, lui-même l'a tenté.
1: Oui, monsieur Adam.
4: Libéré, monsieur. Monsieur Adam, lui-même, il dit faut contre le fini.
1: Bon, c'est à bien placé, c'est le côté résultat ou pas ça?
4: Eh, rapide, vite, on jouer avec Espagnol, yo. 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Alex joue de notre terrain avec M. Salim même qui c'est Pedri. Il tourne net. Dans la bonne défense là. Avec M. Salim même qui c'est la porte. Il tourne net. Avec M. Saxe Simons qui ça l'a fait. Il lance le net. Il cherche un monde. Ballon dégagé. Deux Français français. Ballon les va y mettre. Qui est-ce qui est arrivé? Rodriguez dit tellement la zami. 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
1: Qu'on a
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2: On
1: connaît.
4: 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Chez qui gagne la fin numéro là. Il joue avec la croix. Il joue pour Jules Koundé. Koundé tourne net. Avec la croix. Il joue avec Upamecano. Lâchez ballon aux amis. Il joue avec Désiré Doué. Désiré Doué gagne. Il faut l'autre passe pour Théo. Monsieur Ali même les André.
1: On a eu.
4: J'ai un cap de ballon sec. Si le champion Bilbao a champion. 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Si le champion Bilbao a champion. Si le champion Bilbao.
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1: à
2: se faire.
1: Béni pas champion, c'est Bellingham pas champion. Mbappé pas champion. Saison blanche. Ou quoi des problèmes?
2: Non mais si c'est pas champion. 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
1: Chelsea cap champion? C'est votre quoi là, Real. Ça l'a regardé là, des vrais mains en visage.
4: Real cap champion, monsieur.
1: Bouge pas go.
2: Non, mais officiellement, monsieur, assez
4: joli. 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
1: 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Oui, Real a goûté en mode. 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
2: C'est ça, quand il dit, tu vois, je goûte grès là.
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4: Rapide vite, français, on est là avec Chegui, la Vjage au monde, touche en faveur espagnol, yo. Elle a des problèmes pour la France. La France prend un problème. La France prend un problème. Donc l'Assemblée va péquer en
1: Indien. Et Fanatique, quand la Rabzi, qui l'aurait cru, français que nous sommes, pour tout ça, nous fait dans phase de poule, dans phase éliminatoire, et nous marchons sur tout le monde. Nous battons tout le monde, et puis qu'on y a devant Espagne. Qu'on a fait Bécaté, donc c'est ça la vie, c'est ça le foot, et nous disons déjà,
4: problème la France,
1: Espagne face à la France,
5: pas été mal commencé, vous rappelez?
1: Oui, facile, on face Cravé, est-ce que Cravé,
2: pas de mal,
1: c'est pas rien, et c'est ça le foot, le football, au barrage, j'ai une équipe sur un match joué.
2: Non, mais j'aime toujours dire, j'ai des compétitions, ça y est, 7 matchs, normalement, chaque phase que vous quittez, et au point galon.
1: Oui,
2: on va voir que là,
4: il y a un bâton. Est-ce que nous sommes
1: à bon? Doué qui va profiter des pillages que on a eu.
2: Oui, Doué qui montre qu'il n'est pas trop doué. Et là, sur l'action, ça.
1: Effectivement. Il n'est pas doué sur cette action.
2: Mais là,
5: il sauve l'action, ça.
1: Il sauve en même temps, dégagement permanent. Que Doué j'ai une opportunité
2: pour le ballon. Lorsqu'il sort, il n'est pas capable de faire l'autre bagaille. C'est défenseur surtout qui n'aime pas jouer Doué. Mais Désiré ne doit pas jouer qui n'aime pas ça même encore. C'est tout tiré.
1: Mettez-le
2: au fond des filets, malheureusement. Donc, mais on a gagné lorsque je joue pour papa, on va danser sous de l'eau, on va pousser dans
1: l'eau.
4: La France qui est avec Kiki, est-ce qu'elle a tiré? Elle a quitté pour Aurélie Tchouaméni, ils font le passant pour Jules Koundé, ils vont s'entrer. Qui est-ce qui est arrivé? Monsieur Odeh Rousselnet, toujours pas mes canaux qui gagnent, elle a quitté pour Théo, il joue avec Monsieur Salim Ema, il s'est désiré doué, est-ce qu'elle a arrivé? Est-ce que c'est faute ou qu'on est?
1: Nada, au contraire, c'est la faute pour Gadi.
4: Il y a des problèmes, papa.
1: Oui, problème pour la France.
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3: 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Il va venir pour le faire, il y a les
4: 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Alors,
2: j'aime bien, on a essayé
1: de mettre Kaya Zim 14h41 et tout.
2: Oui, c'est ballon qui fait un visage. Oui. J'aime moi la voulu. Je pense que c'est pieds joueurs qui t'es pour un visage. Donc c'est ballon qui fait un visage.
4: Il a des problèmes. Nico Williams, Joël Moudé.
1: Nico Bilbao.
2: Monsieur, qui n'aime pas, il n'a pas une chance même.
4: Ça faut dire ça. Le Williams, Joël Moudé.
2: Mais il y a un autre qui est très dur. Très dur.
1: Physique.
2: Exactement. Parce que.
4: Un bon joueur, papa.
2: Oui, très très bon joueur. Non, c'est
1: Poro, auteur du second but espagnol.
4: Alex Baena.
2: Poro, Alex Baena. Qui pas mauvais, non? Baena, pour le mettre, monsieur, en parlant de
1: Nico. Vous retirez bon pied, mettez bon pied.
2: Exactement, exactement.
4: Est-ce que ça t'est passé des minutes, monsieur, ça?
2: Sorti sous blessure, donc il n'est pas vraiment en forme. On a essayé de retenir pour nous, ouais.
4: Est-ce que ça t'est passé 2010 dans la privée 2026?
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4: 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Monsieur Salimema. Tu as venu jouer avec. Chez qui gagne? Est-ce qu'il y a faute?
1: Oui, oui, il y a faute pour les Français.
4: Elle a des problèmes, papa. Elle a des problèmes. La France prend un houleau. La France prend un houleau. 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Elle a des problèmes pour Kokla. Kokla semble pas manger maïs.
1: Kokla va manger fort.
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1: Ça va, mon gars.
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1: il devrait avoir un carton jaune pour Kylian Mbappé,
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1: 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Donc n'est-ce pas, ne devrait pas s'il avoir un carton rouge? Non, ça c'est vraiment un sujet, c'est vraiment grave ça Kylian Mbappé fait là, monsieur.
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4: Troisième fois,
1: c'est un dernier sur la séparation, donc il devrait y avoir une autre décision. Malheureusement, c'était en dehors donc de la surface de réparation.
2: Alors, je pense que Lamine Yamal, c'est pour la première fois oui que moi monsieur a même la marqué comme ça.
1: Non, monsieur, oui, d'accord avec vous. Mais la loi est vraiment défensive aussi.
2: Exactement. Et Espagne qui parti et probablement pour qu'il capable alors sur route pour le répéter même ça a été fait 2008, 2010, 2012 là jusqu'à présent.
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2: Les joueurs vont pouvoir ou coucher à terre ou tomber.
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4: 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Nous sommes joués au match Manchester City à Le Madrid.
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2: Bon, comme par rapport avec Jean-Mathieu, il y a un jeu d'action. Ça a gagné appréciation à la dernière tour. 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
4: 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France n'a problème la France n'a problème l'Espagne a fêté l'Espagne prend cette finale l'Espagne a fêté l'Espagne prend cette finale est-ce que ça que t'es fait 2010 là, la prépété 2026. 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Jusqu'à maintenant, si ça finit comme ça, l'Espagne en finale, l'Espagne en finale. 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
2: Absolument.
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2: Ah oui.
4: Et les noms noirs, ça. Les noirs africains, ça. Non, monsieur Aïchapim.
6: Le président de la fédération.
1: C'est CAF.
4: Oui, yeah. CAF.
1: Non, non, monsieur Aïchapim. 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
1: Sud-africain, monsieur Aïe, on voit ça.
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4: 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Monsieur Abel fait Shelbel. Il n'y a pas le démon. 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Il joue avec Lorente. Lorente tourne net. Avec goalkeeper Axel Simon. 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
1: On a crié, on a crié.
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2: Problème.
4: Des problèmes.
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2: besoin. Alors, faut que nous disions que après goal, ça, que Espagnol, lui-même, il a fini marqué. Sous coup de préparation et avant jeudi a pas de pied joueur espagnol qui était réussi à marquer un penalty avec pied gauche li dans une coupe du monde depuis 2 septembre 1994 lorsque game monsieur ça Begiristin et qui était marqué un goal contre la Suisse.
4: 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Ballon lancé par Espagnol, yo. 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Est-ce que vous allez tirer, c'est roi? 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Ballon joué avec monsieur Salimem, qui s'est désoué, doué, désoué, chacun avec de coup, d'embouze. 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
2: Au revoir la France. Oui, oui, si nous pas réussi, quand même un jour. Oui, oui. Au revoir Ménian, Opa Mécano, Jules Koundé, Saliba, Lucas Dean, Chouamini, Rabio, Michael Olis, Bakula, Dembélé, Kylian Mbappé, Lacroix, Koné, Désiré Doué. Au revoir Théo Hernandez, Cheki, Samba. Oui, oui, Image la France, il va m'effacer.
4: Et moi, il va connaître Lucas Hernandez, Malo Gusto, N'Golo Kante, Emery, Jean-Philippe Madieta, Marcus Thuram,
2: 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Oui, oui, oui. Au revoir, au revoir. Élimination, Elidu. Oui. Évidemment, c'est ça. Élimination, les marchés dans la nuit, les marchés la journée.
4: Elle a des problèmes.
2: Oui, même pour Espagne.
4: Elle a des problèmes, papa.
2: Même pour Espagne, élimination, lui-même, lui va bien pitié. En fait, Espagnol, alors même pour la France, élimination va bien pitié. Donc, Espagnol, qui prend les déçus sous sélection française là, qui ont même des possibilités pour aller disputer une troisième finale des Coupes du Monde affilée. Malheureusement, avant cela, lui-même. Alors, le pape dit qu'il campait là, puisqu'il a gagné un match qui aurait joué pour troisième place là, mais, pour question Coupe du Monde, alors pour question finale Coupe du Monde, il va gagner. Donc, Jean-Lamine Yamal te dit, de toute façon, la France a connaît un chiffre 3 significatif, puisque, et si on perd du jeudi, ça fait 3 défaites à filer face avec Espagne. Et si on gagne, ça fait 3e finale à filer dans la Coupe du Monde, parce que quand même, il connaît un chiffre 3 significatif, coach Nasmi Bia.
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5: 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Ou t'as dit c'est tout ça. 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
5: 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On en a prêté demain pour nous. Pour nous confirmer affiche mondiale là demain c'est 3h.
2: Oui c'est à 3h on a gagné et
4: Angleterre
2: contre Argentine.
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2: 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Et ça, qui est le final là, donc c'est bien un match pour troisième place. 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
6: Moi salut monsieur donc match qui finit en faveur sélection espagnole là donc qui vient lier qualification pour y jouer la grande finale de la Coupe du monde. Donc jeudi à
4: mesdames messieurs
6: sélection espagnole là t'es montré yo t'es plus gagné et effectivement yo fini pas gagné donc coaching 9 sur 10 pour le Montaco Luis de la Fuente qui lui-même donc fait un très beau coaching donc même dans changement monsieur donc ouais donc c'est des changements donc qui tombé d'aplomb donc et je dis à Didier Deschamps lui-même pour moi même pas ça côté match là donc il prend temps pour le faire changement et changement de faire donc il va faire attend donc l'Espagne gagner match là l'Espagne était mérité gagner parce qu'il était donc joué pour gagner match là et malheureusement c'est comme ça donc que ça finit et Mbappé avec la France yo éliminé et attendre donc qui équipe qui va perdre demain pour jouer dans match de 3e place donc parce que espagnol yo était plus bon dans tout compartiment match ça donc en défense yo était très bon coup de chapeau à Lamine Yamal Jodia donc qui jouait un match défensif correct donc monsieur qui lui-même à tout moment qui vienne donc tourner vienne faire marquage yo et qui a taclé donc respect à Lamine Yamal pas gain trop joueur qui donc qui a joué lié de nos jours qui gain donc qui descend pour venir supporter équipe yo donc assez souvent je dis à tout espagnol yo té meté corps dans bataille yo parce que yo té vle gagner.
2: Absolument, et Valdano, en fait, peut-être, et oui, c'est ça, Valdano, m'a connu peut-être, est-ce que statistique yo même yo sous yo là, comme ça, elle a communiqué auditoire de statistique match à football, c'est là.
6: Bon, essayer de regarder pendant quelques secondes, parce que moi, un problème internet qui a calé.
2: Ah, ben, ça va, un problème, moi, va.
6: Essayer de regarder comment ça
2: y est. Ben, il n'y a pas de façon, l'autre, par moment, un peu difficile.
6: Malheureusement, donc internet là fait nous
2: défaut. Alors pas de problème Valdano, mais rapidement qui tiendra les amis, c'était Espagne face avec la France. Et en termes de possession de balle dans l'ensemble, c'est 51% pour Espagnol contre 49% pour Français. Gagné 9 hors-jeu dans le football là. C'est 5 pour Espagnol contre 4 pour Français. Et Français bénéficiait de 7 corners, et tandis que Espagnol bénéficiait de 1 grain corner. Et en termes de tir, c'est 10 partout. Gagné 3 qui cadrent bon côté Français contre 2 qui cadrent bon côté Espagnol, occasion de but écarté, c'est 3 bon côté Espagnol contre 2 et bon côté Français. Et Sindagadi frappe non cadré, c'est 5 partout. Et arrêt du gardien, c'est 3 et surtout bon côté Espagnol, tandis que le gardien français lui-même n'a pas fait aucun arrêt dans la rencontre football là. Gagné Espagnol qui fait 22 tacles, tandis que Français fait 14 tacles. Et 500 passes pour Espagnol contre 472 pour Français. Gagné 428 passes qui réussit beaucoup de Français, soit un total de 85% contre 395 qui réussit sous 472 beaucoup de Français, soit un total de 83%. Et en termes de fautes, c'est 12 fautes beaucoup d'Espagnol contre 11 beaucoup de Français, gagné 3 cartons. Dans le contre football là, les Français prennent 2 et tandis que l'Espagnol lui-même, il prend un grand carton dans le rencontre football là. Score c'est 2-0 dans l'avantage de la sélection espagnole là, lui-même qui joue un billet qualificatif pour grande finale 23e édition Coupe du Monde FIFA 2026 à Valdano.
6: Oui, effectivement, c'est Jean-Dial qui est l'Espagnol qui va jouer la finale là. Il y a plein de vainqueurs match anglais et Argentine. Pour qu'on ait une équipe qui va affronter dimanche cap venir là. Donc, c'est demain, nous allons suivre Matsa, donc avec un pilier intérieur entre l'Angleterre et la sélection française et la sélection d'Argentine de football. Donc, on dit Matsa, c'est pas seulement un match sur le bloc football, mais c'est un match tout qui va gagner importance géopolitique. Donc, pour moi qui fait l'histoire, nous songer, ça crée la guerre de Malouine. Donc, depuis l'État, c'est présent partout. La FIFA est dit, donc, est arbitre. Et anglais pour habiter match Argentine. C'est fait ça qui est à l'origine de ça.
2: Match Argentine. De même tout, et match Angleterre, au pas besoin d'un arbitre argentin qui pourrait arbitrer.
6: Oui, logique, c'est. En plus de match football, match arbitre sur le terrain, match à qui peut jouer à deux terrain, c'est un match qui concerne géopolitique,
2: son bataille
6: politique, plus
2: faut,
6: football.
2: Faut que nous disions tout, Messi va affronter Angleterre pour la première fois dans la carrière. Li.
6: Ouais, dernière fois où tu as rencontré, c'était 2005, mais là, Messi, il faut que tu rejoignes sélection senior argentine.
2: Absolument. Merci Valdano. Et c'est un plaisir. Parce que nous avons chance de rencontrer demain, si je veux, bien avant le match, pour que nous soyons capables de garder quelques détails avec Zamio.
6: Tout à fait.
2: Merci. Avec nous, c'était Valdano qui tape. Bah, quelques petits détails concernant madame monsieur et rencontre football Espagne et puis la France là c'est Espagnol lui-même qui qualifié pour la grande finale Fredo.
4: Et normalement Alexis parce que c'est là on a tout.
2: 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Demain, si je vais, pour Argentine face avec Angleterre. Mais bon, profiter de saluer un gros poteau de garçon qui t'a attendu nous et qui c'est professeur Duréné Joseph. Et qui t'a fait là avec nous. Et c'est un plaisir. N'a pas capable de rencontrer avec Zamio. Demain, si je vais. Frédéric Simaolgens Alexis et Laura Maradona. 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